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1: En forêt pluie. Budapest, 5 degrés. Pluie et grêle. Cannes, 11 degrés. Vent fort, Mistral force 8. Dublin, 3 degrés.
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0: L'application BNI vous donne l'heure.
1: Il est 18h sur la radio Sophia.
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0: chanter comme ça. On peut chanter comme ça. Vous m'entendez là-haut? Et donc, c'est même difficile de faire de la musique électrique ici.
1: Parce que c'est...

Ça me rappelle. Ça me rappelle le cours de danse. Et un, et deux, et trois, et quatre. Oui, bien ici le dos là. C'est ça, serrez les fesses, levez la jambe, oui. C'était vous qui jouiez déjà à l'époque, non ?

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0: Merci beaucoup.
1: Wow.
0: Une fois de plus, je vais vous parler d'une fille que vous connaissez. Cette fille s'appelle...
1: Comment?